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1: 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On va parler en français avec vous. Mm-hmm. En fait, quand est-ce que vous êtes venue au Luxembourg? D'où vous venez au Mexique? Et pourquoi vous êtes venue au Luxembourg et pourquoi vous êtes restée?
3: Ah, très important. Oui, bonjour, je m'appelle Susana Galavis. Je suis venue en 1997 depuis la Belgique. Pas la Belgique vraiment, mais j'ai étudié en Belgique. J'ai rencontré mon futur mari en Belgique. On est parti au Mexique, il a rencontré ma famille et tout le bazar au Mexique. Et après, il m'a demandé en mariage, mais lui, il vivait au Luxembourg. Et on a fondé notre famille au Luxembourg. Et voilà, on est resté ici.
1: Votre famille, ce sont combien d'enfants?
3: 3 enfants, 2 filles et un garçon, et j'ai un petit-fils aussi.
1: Ah oui, d'accord, félicitations.
3: Merci.
1: C'est-à-dire, ils ont déjà fait leur école?
3: Leur vie, ah oui. Presque oui. Ils voyagent, ils travaillent, ils sont indépendants, oui.
1: Est-ce qu'ils ont fait l'école luxembourgeoise au Luxembourg?
3: Oui, oui. Ils ont fait la crèche, c'était dans la commune de Kellen.
1: Ah oui.
3: Et on habitait à Holm à l'époque. Et puis après, ils ont été à l'école à Kellen. Oui. La Spielschule. Ouais.
1: C'est-à-dire qu'ils parlent luxembourgeois
3: oui.
1: Parfaitement, toutes les langues du pays, finalement.
3: Toutes les langues du pays, plus une ou deux qu'ils ont appris après. Oui. Mm. Donc ils parlent plus ou moins cette langue.
1: Vous êtes originaire de Guadalajara?
3: Guadalajara, oui.
1: Et qu'est-ce que vous avez étudié là-bas et dans quel métier vous avez travaillé?
3: Je suis médecin. Normalement d'office. Oui. Et j'ai travaillé un petit peu au Mexique, pas trop, parce que je suis venue faire un post-grad, comme on appelait, je ne sais pas si on appelle ça comme ça encore, mais c'était un post-grad. Et après, je devais retourner pour travailler toujours là-bas. Je suis retournée un peu, mais bon, je ne suis plus restée. Et ici, je fais plusieurs choses, dans le monde associatif, disons aussi.
1: C'est-à-dire votre titre de médecin n'a pas été reconnu au Luxembourg?
3: Non, j'ai fait 4 années une fois que mes enfants me l'ont permis, parce que j'ai eu les enfants tout de suite.
1: Oui.
3: Une fois qu'ils me l'ont permis, qui était un peu plus grand, j'étais faire en semi-présentiel à Paris. Donc 4 années, mais c'était un peu beaucoup, c'était trop. Et là, j'ai renoncé, je me suis dit, bah, tant pis, c'est comme ça, je fais des autres choses. Et puis voilà. Toujours dans la même optique un peu humanitaire quand même, toujours. Oui. Que c'est ma vision de vie.
1: Pourquoi vous préférez parler en français qu'en anglais? Parce que mon expérience était que les Mexicains préfèrent, ben, font d'abord la deuxième langue au Mexique, c'est l'anglais. Et après, peut-être qu'il y a un intérêt pour le français, l'allemand. Ou,
3: ouais. Oui. Moi, mon expérience, c'était que, en fait, ma famille, on vient d'une université un peu de gauche au Mexique. On n'a jamais trop aimé l'anglais dans ma famille. Ah oui. Ma mère, oui, elle adorait parce que ma grand-mère, elle était traductrice à l'ambassade des États-Unis à Mexico.
1: D'accord.
3: Mais nous, les enfants, on n'a pas trop aimé. Il y en a quelques-uns qui parlent très, très bien parce qu'ils ont étudié aux États-Unis. Mais moi, j'ai adoré toujours la culture plus européenne. Et j'ai écouté toujours la radio au Mexique, desde Alemania para el mundo. Donc, il y avait une radio à l'université de Guadalajara,
1: ah oui,
3: sur l'Allemagne. Et j'ai étudié l'allemand à l'université au Mexique, déjà. Donc, c'est comme ça. Et après, le français, l'italien, je comprends, je peux parler plusieurs langues un peu, qui sont venues un peu comme ça. Mais l'anglais, c'était jamais trop mon fort. Même que j'étais obligée de l'étudier, je peux le parler, mais très mal. Et je le confronte toujours avec le luxembourgeois, l'allemand.
1: Mais on doit quand même dire que vous comprenez très bien le luxembourgeois et vous le parlez aussi.
3: Oui, je parle le luxembourgeois, l'allemand aussi, oui, français, oui.
1: Peut-être à la radio, on n'a pas le courage. Je ne crois pas que moi, je pourrais faire une émission en espagnol. Enfin, je ne sais pas, honnêtement. ce serait très intéressant.
3: Oui.
1: Mais votre luxembourgeois est quand même...
3: Est quand même bien. Oui. Mes enfants sont toujours là à me dire que je parle pas très bien parce qu'ils sont un peu trop perfectionnistes dans les langues. Mais bon, je l'ai appris quand eux, ils étaient en primaire.
1: Ah
3: donc,
1: oui.
3: Ils étudiaient l'école primaire et moi, je allais à l'école pour apprendre le luxembourgeois parce qu'il fallait quand même que je comprenne qu'est-ce qui s'est passé. Et c'est comme ça que j'ai commencé à apprendre. Donc, j'ai quand même appris déjà que j'avais plus de 30 ans, hein, quand même. Mais je peux me débrouiller très bien en luxembourgeois.
1: On va continuer de parler des langues après que j'ai fait la connaissance de mes autres invités aujourd'hui. Sergio, we will talk in English. You are also from Guadalajara.
4: Si, yes.
1: That's great. And to be from Guadalajara, we see many pictures from Guadalajara currently from the stadium, the beautiful stadium of Jalisco.
4: Yes.
1: When did you come to Luxembourg? Why? And what did you do before in Mexico?
4: Yeah, thanks for the invitation, first of all. I'm from Guadalajara, the cradle of tequila and mariachi and tortas ahogadas. My background is in industrial engineering, so I graduated around 2010, and then I spent the next 5 years working in manufacturing sector, hardware industry as well. But then I, for the longest time, I wanted to move to more of the services internet industry, so I didn't see how that would happen with my background. And also, funnily enough, connecting with what Susana was saying, I love French as a language, and for the longest time I wanted to improve and perfect my French. So in my head, well, let's move to France. So at that moment, after 5 years, I moved to Grenoble in France to study my master's. And 1 year later, I was looking for an internship because I needed to stay. I wanted to stay in Europe. I found an opportunity in a place called Luxembourg. I said, let's try it out. 6 months passed by. I said, okay, let's try it another year. And 1, 2, 3 years became 10 years. So I've been living here since 2017.
1: In which region are you living?
4: In Sant'Vaila.
1: Sant'Vaila, okay. Yeah. And you're working in tech?
4: Yes, correct. My function is product manager, and I've been working in the tech industry for the last 10, 11 years.
1: Do you have a family?
4: Yes, I'm married with my wife, who's from Germany, from Berlin, and we have a little son of 16 months old back at home.
1: Congratulations. Which language are you speaking at home?
4: So between me and my wife, we speak mostly in English,
1: mm-hmm.
4: of lately we are exchanging words, phrases in Spanish, in German. But when we speak with our son, I speak entirely in Spanish, okay. Mexican Spanish. And my wife does the same, but in German.
1: Great. So your child will probably be bilingual.
4: Probably. At least.
1: At least, right, of course. adding the 5 Luxembourg languages to it. So,
4: and by the time he's 10, he will be speaking 4 or 5 languages. Yeah. And yeah. It's amazing.
1: Yeah, that's amazing. Absolutely. And are you planning to stay in Luxembourg?
4: Yes. I mean, we have a mortgage that we need to finalize. But we love the country. I think over the years we've built like a social tissue. Like we have friends. We have a lot of social capital here in the country. So outside of the jokes of the mortgage and all of that, we also see a future for our son here in mm-hmm. terms of education or in the languages, be exposed to all these cultures. And yeah, we just like it here. So for the time being, yeah, that's the plan.
1: Mm-hmm. Let's meet Leni. See? You're the only person in this studio not being born in Guadalajara.
2: That's correct. But I have family in Guadalajara, so I'm not that outsider of the group. Yeah.
1: No, jokes aside, of course, Guadalajara is one of the nice cities of Mexico, but there are many nice cities. Yeah. It's just the city I know best.
2: Yeah.
1: but you live close to Mexico City, right?
2: I was born in Mexico City. And I grew up in León, Guanajuato, which is a city like 5 hours towards the north center of the country, close to Guadalajara as well. So, yeah. And yeah, I always lived between León and Mexico City. And I lived like 1 year and a half also in Puebla.
1: Coming then to Luxembourg is not easy because I think in Mexico City, there are more people in the metro than in Luxembourg in the country.
2: Yeah, well, I actually, this is funnier because I arrived first to Germany in a place hidden in the middle of nowhere, which is called Bernkastel Kues.
1: Oh, yeah.
2: And, well, not even there, in Zeltingen-Rachtig, which is like even 15 minutes far away from Bernkastel Kues. And yeah, like that change from the huge city to this small beautiful village with the vineyards and the Mosel was extraordinary. It was like really, really amazing. It was very, very beautiful. And then Luxembourg, which is the huge city compared to Bernkastel Kues.
1: Yeah, absolutely. What did you do in Mexico? What were your studies?
2: I have a very diverse path. I first studied acting. So I'm an actress, producer, and director in Mexico. Afterwards, I studied interior architecture. And from there, I, let's say, focused in visual arts like video mapping and creating cultural experiences through technology. But then I also have like a very important part of myself, which is the gastronomy. So I had a restaurant. I love gastronomy in general. And so those were the three things that I was doing in Mexico before coming here.
1: Wow. Okay. And why did you choose Luxembourg then?
2: I always said that it was like the destiny. You know what they said, that you don't choose the book chooses you. Mm. So it's kind of the same. I think that Luxembourg chose me. When I was living in Germany, I met at that moment was my boss. Now she's like a great friend. And her boyfriend was working here. So I got an opportunity for a job here in Luxembourg. I took it and this is why I'm here.
1: Great. And so do you also speak German?
2: I did. But now after coming to Luxembourg, trying to learn Luxembourgish and trying to learn French is kind of hidden. If I listen to it, I understand a bit. But I was not like fully speaking it while I was there. I was just managing from the context that I was working at, and it worked perfectly fine. So if I go to Germany, I don't get lost or anything. But now I'm not. It's not fully perfect or anything.
1: And do you have a family in Luxembourg?
2: I have a cat. My cat and myself. So no, it's only me and her.
1: What's her name?
2: Aceituna.
1: Aceituna.
2: Aceituna, yeah.
1: Well, you should translate it.
2: Yeah, it means olive in Spanish. Yes.
1: Not a bad name. I think, I think also in Luxembourg, there are some people calling the cat olive. Yeah.
2: Does he?
1: Yeah, I think that exists.
2: Well, that's a name even, like a proper name for olive, yes, of course. And but her eyes are olive color, so this is why I call her that way. Yeah.
1: Yeah, that counts as a family, of course.
2: See, definitely. Yeah,
1: I see. What role does the Spanish language now play in your life? Did it change?
2: It's very interesting because it hasn't changed formally. And actually, I believe that it's very important. It's a very important part of my life. And now I also have this show that is called Tenemos que Hablar, which is for the Hispanic speaker community. So now the Spanish here in Luxembourg is even more important for me because it's part of what I do every day. So I am using my culture, my language to share with other people. Therefore, Spanish is extremely, extremely important in my life, not only because it's I was, you know, like it's part of who I am, but also it's because it's part of what I do right now. And I think it's a great privilege.
1: Susanna, oui. Votre langue de famille, est-ce que c'était l'espagnol?
3: Toujours.
1: Oui.
3: Avec les enfants, oui, toujours.
1: Oui. C'est-à-dire vous parlez seulement en espagnol
3: seulement
1: avec
3: espagnol
1: les enfants
3: avec
1: et avec votre mari?
3: Et français.
1: Oui, d'accord. D'accord. Oui.
3: Les enfants, oui, toujours.
1: Oui. C'est-à-dire vous parlez seulement en espagnol
3: seulement
1: avec les enfants
3: avec
1: et avec votre mari?

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